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10: Ce serait bien si tu me faisais une donation de ton vivant pour éviter de payer trop d'impôts quand tu seras morte.
11: Je t'ai déjà laissé mon appartement de Paris.
10: Mais alors ?
12: C'est horrible à dire, mais avec nos gosses, on a tout raté.
11: À la fin des bêtises.
13: Philippe !
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13: 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Ça ressemble à quelque chose de toxique.
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9: 这是一部仿佛田园散文诗般的电影，波澜不惊的笔触之下，埋藏了太多无法言说的真相和无法承受的悲伤。剧情是这样的：慈祥的老祖母米歇尔在勃肯第乡下安享着平静的晚年生活，他最好的朋友玛丽也住在附近，但当他的女儿瓦拉丽把孙子卢卡斯送来过秋季假期的时候，一切都偏移了正常的轨道。
11: 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Je n'ai jamais été la mère qu'elle aurait voulu. Ce qui compte, c'est nous, toi surtout. Vous savez, Vincent n'a pas eu une vie facile.
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